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Barelous, chers auditeurs, c'est Aren au micro Type FM. Ravi de vous retrouver une nouvelle fois comme tous les matins. Au programme aujourd'hui, Arman Ovanesian, Reincarnatia, Arman Arajanian, Nune, Armin Chik, bref, que du beau monde pour vous réveiller de bonne humeur et en musique. Allez, on commence tout de suite par un chanteur que vous adorez tous. On lui doit les tubes Tsakouk Menes, Tak Tak ou Harsanik. Je veux bien sûr parler de Joseph Krikorian, Garodem. C'est parti.

Chers auditeurs, j'espère que vous vous réveillez en douceur et bien sûr en musique sur Hype FM. On continue notre programme avec l'un des chanteurs de la nouvelle génération qui fait des concerts dignes des plus grandes stars américaines. Il s'agit bien sûr d'Armin Chick qui reprend ici un tube de Tata Simonian, Ovena. On s'écoute tout de suite.

Je vous avais déjà proposé un extrait de son très bel album Arman Arajanyan et son album Arajan que je vous invite à découvrir très vite. On le retrouve ici en duo avec Nune Sayan qui était d'ailleurs en concert en France début février avec d'autres stars arméniennes. Je vous propose tout de suite d'écouter Arman Arajanyan en duo avec Nune.

je le dis toujours, eux, ce sont mes préférés, avec leur son reggae et leur autodérision. Reincarnatia reste un groupe hors du commun. On les retrouve ici avec leur titre Eli Lava. Reincarnatia, c'est maintenant sur Hype FM.

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C'est déjà fini, chers amis. Merci de votre fidélité. C'était Aren au micro d'IPFM. On se retrouve très vite. D'ici là, je vous souhaite une excellente journée. Prenez soin de vous. Paris Org Martin Cézy. Salut.

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1: Bonjour, vous suivez le journal quotidien d'AIPFM. Liberté immédiate et inconditionnelle pour tous les prisonniers arméniens illégalement détenus par l'Azerbaïdjan. C'est le message conjoint du CCAF et de la mairie de Paris. En septembre 2023, après un blocus de 10 mois, l'Azerbaïdjan a lancé une offensive militaire contre l'Artsar, forçant 120 000 Arméniens à l'exil. Plusieurs dirigeants arméniens ont été arrêtés alors qu'ils quittaient leurs terres aux côtés de leur peuple. Jugés à huis clos devant un tribunal militaire en violation des standards internationaux, ils ont été condamnés à de lourdes peines allant jusqu'à la perpétuité. Depuis décembre 2025, aucun organisme international n'a pu leur rendre visite pour s'enquérir de leur état de santé ou de leurs conditions de détention. 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Exposition du 31 août au 4 septembre 2026 sur le parvis de l'hôtel de ville de Paris. Quatre personnes arrêtées à Jérusalem pour avoir craché sur le patriarcat arménien, puis libérées sous contrôle judiciaire. La police de Jérusalem a arrêté quatre personnes soupçonnées d'avoir craché sur le site du patriarcat arménien dans la vieille ville de Jérusalem. Trois autres personnes ont été arrêtées pour profanation de tombes musulmanes, rapporte le Time of Israel. Selon la police, les quatre suspects ont été arrêtés sur le champ après avoir craché sur le site du patriarcat arménien. Toutes les personnes arrêtées ont été interrogées, puis libérées sous contrôle judiciaire. Elles sont accusées d'actes susceptibles de constituer une menace pour la sécurité publique. Auparavant, des médias arabes avaient diffusé des images de caméras de surveillance montrant au moins un crachat en direction de la cathédrale Saint-Jacques, principale église du patriarcat arménien à Jérusalem. Dans le même temps, le communiqué de la police laisse entendre que les quatre individus arrêtés auraient pu commettre des actes similaires plus tard dans la semaine. Il s'agirait donc d'au moins plusieurs profanations distinctes du territoire du patriarcat arménien. Trois autres suspects adultes ont été arrêtés en lien avec la profanation de tombes musulmanes. La police a diffusé une vidéo montrant trois personnes s'approchant d'une pierre tombale, dont deux qui la piétinaient. Les sept suspects ont été remis en liberté sous contrôle judiciaire après leur interrogatoire. La police poursuit son enquête et les profanations de lieux de culte dans la vieille ville de Jérusalem se poursuivent. Un complexe unique en son genre de serres à tomates dans une région arménienne équipée d'intelligence artificielle et de robotique et de solutions de pointe a été inauguré dans le village de Noryedesia, dans la région d'Aragasnots en Arménie. Le système intelligent installé dans le complexe scanne l'ensemble de la serre, collectant et analysant toutes les données relatives au nombre de tomates, à leur maturité et à l'état des plants et même à la présence d'insectes nuisibles. Dans cette serre ultra moderne, les tomates sont cultivées dans un environnement propre grâce à un substrat de fibres de coco. Tous les nutriments nécessaires sont apportés aux plantes par un système d'irrigation goutte par goutte. Actuellement, la serre produit environ 18 à 20 tonnes de récolte par jour, exportées quotidiennement vers différents pays du monde, la Lettonie, la Bulgarie, la Roumanie, les Émirats Arabes Unis et bien d'autres. Dans un avenir proche, le volume de production devra atteindre environ 40 tonnes par jour. À proximité de la serre déjà en activité et toujours sur une superficie de 10 hectares, les travaux de construction d'un nouveau complexe de serres ont débuté. Il est également prévu d'y aménager une zone de production dédiée à la fabrication des emballages. « l'Iran veut accélérer le transit à sa frontière avec l'Arménie. L'Iran souhaite accélérer le passage des marchandises au poste frontière de Nordouz, principal point de passage terrestre entre l'Iran et l'Arménie. Lors d'une visite sur place, Hossein Fourouzan, secrétaire du Conseil suprême iranien des zones économiques franches et spéciales, a appelé les différentes administrations à mieux coordonner leurs actions et à simplifier les procédures douanières. L'objectif est notamment de réduire le temps d'attente des camions et de faciliter l'exportation et le transit des marchandises. Téhéran souhaite également renforcer les infrastructures du port de Nordouz, considéré comme stratégique pour les échanges entre l'Arménie, mais aussi au-delà avec les pays de l'Union économique eurasiatique. Les autorités iraniennes estiment que le potentiel du passage reste aujourd'hui insuffisamment exploité. Cette volonté s'inscrit dans un mouvement plus large de modernisation de la frontière irano-arménienne. Ces derniers mois, Yerevan et Téhéran ont multiplié les discussions pour simplifier les procédures douanières et augmenter les capacités de transit. L'Arménie poursuit notamment la reconstruction de son poste frontière de Mehri et les deux pays envisagent la construction d'un second pont frontalier afin d'accroître le flux de marchandises. Côté iranien, le statut du poste douanier de Nordouz a également été renforcé afin de lui donner davantage de capacités administratives et opérationnelles. Selon des responsables, le passage pourrait à terme accueillir entre 800 et 1000 camions par jour, ce qui permettrait à l'Iran de renforcer son rôle dans les échanges reliant le Caucase et les marchés eurasiatiques. Fin de ce journal, merci de nous avoir suivis.

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1: Bonjour, vous suivez le journal quotidien d'AIPFM. Liberté immédiate et inconditionnelle pour tous les prisonniers arméniens illégalement détenus par l'Azerbaïdjan. 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En septembre 2023, après un blocus de 10 mois, l'Azerbaïdjan a lancé une offensive militaire contre l'Artsakh, forçant 120 000 Arméniens à l'exil. Plusieurs dirigeants arméniens ont été arrêtés alors qu'ils quittaient leur terre aux côtés de leur peuple. Jugés à huis clos devant un tribunal militaire en violation des standards internationaux, ils ont été condamnés à de lourdes peines allant jusqu'à la perpétuité. 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Exposition du 31 août au 4 septembre 2026 sur le parvis de l'hôtel de ville de Paris. Quatre personnes arrêtées à Jérusalem pour avoir craché sur le patriarcat arménien, puis libérées sous contrôle judiciaire. La police de Jérusalem a arrêté quatre personnes soupçonnées d'avoir craché sur le site du patriarcat arménien dans la vieille ville de Jérusalem. Trois autres personnes ont été arrêtées pour profanation de tombes musulmanes, rapporte le Time of Israel. Selon la police, les quatre suspects ont été arrêtés sur le champ après avoir craché sur le site du patriarcat arménien. Toutes les personnes arrêtées ont été interrogées, puis libérées sous contrôle judiciaire. Elles sont accusées d'actes susceptibles de constituer une menace pour la sécurité publique. Auparavant, des médias arabes avaient diffusé des images de caméras de surveillance montrant au moins un crachat en direction de la cathédrale Saint-Jacques, principale église du patriarcat arménien à Jérusalem. Dans le même temps, le communiqué de la police laisse entendre que les quatre individus arrêtés auraient pu commettre des actes similaires plus tard dans la semaine. Il s'agirait donc d'au moins plusieurs profanations distinctes du territoire du patriarcat arménien. Trois autres suspects adultes ont été arrêtés en lien avec la profanation de tombes musulmanes. La police a diffusé une vidéo montrant trois personnes s'approchant d'une pierre tombale, dont deux qui la piétinaient. Les sept suspects ont été remis en liberté sous contrôle judiciaire après leur interrogatoire. La police poursuit son enquête et les profanations de lieux de culte dans la vieille ville de Jérusalem se poursuivent. Un complexe unique en son genre de serres à tomates dans une région arménienne équipée d'intelligence artificielle et de robotique et de solutions de pointe a été inauguré dans le village de Noryedesia dans la région d'Aragasnots en Arménie. Le système intelligent installé dans le complexe scanne l'ensemble de la serre, collectant et analysant toutes les données relatives au nombre de tomates, à leur maturité et à l'état des plants et même à la présence d'insectes nuisibles. Dans cette serre ultra moderne, les tomates sont cultivées dans un environnement propre grâce à un substrat de fibres de coco. Tous les nutriments nécessaires sont apportés aux plantes par un système d'irrigation goutte par goutte. Actuellement, la serre produit environ 18 à 20 tonnes de récolte par jour, exportées quotidiennement vers différents pays du monde, la Lettonie, la Bulgarie, la Roumanie, les Émirats Arabes Unis et bien d'autres. Dans un avenir proche, le volume de production devra atteindre environ 40 tonnes par jour. À proximité de la serre déjà en activité et toujours sur une superficie de 10 hectares, les travaux de construction d'un nouveau complexe de serres ont débuté. Il est également prévu d'y aménager une zone de production dédiée à la fabrication des emballages. L'Iran veut accélérer le transit à sa frontière avec l'Arménie. l'Iran souhaite accélérer le passage des marchandises au poste frontière de Nordouz, principal point de passage terrestre entre l'Iran et l'Arménie. Lors d'une visite sur place, Hossein Fourouzan, secrétaire du Conseil suprême iranien des zones économiques franches et spéciales, a appelé les différentes administrations à mieux coordonner leurs actions et à simplifier les procédures douanières. L'objectif est notamment de réduire le temps d'attente des camions et de faciliter l'exportation et le transit des marchandises. Téhéran souhaite également renforcer les infrastructures du poste de Nordouz, considéré comme stratégique pour les échanges entre l'Arménie, mais aussi au-delà avec les pays de l'Union économique eurasiatique. Les autorités iraniennes estiment que le potentiel du passage reste aujourd'hui insuffisamment exploité. Cette volonté s'inscrit dans un mouvement plus large de modernisation de la frontière irano-arménienne. Ces derniers mois, Yerevan et Téhéran ont multiplié les discussions pour simplifier les procédures douanières et augmenter les capacités de transit. L'Arménie poursuit notamment la reconstruction de son poste frontière de Mehri et les deux pays envisagent la construction d'un second pont frontalier afin d'accroître le flux de marchandises. Côté iranien, le statut du poste douanier de Nordouz a également été renforcé afin de lui donner davantage de capacités administratives et opérationnelles. Selon des responsables, le passage pourrait à terme accueillir entre 800 et 1000 camions par jour, ce qui permettrait à l'Iran de renforcer son rôle dans les échanges reliant le Caucase et les marchés eurasiatiques. Fin de ce journal, merci de nous avoir suivis.

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1: Bonjour, vous suivez le journal quotidien d'Bip FM. Liberté immédiate et inconditionnelle pour tous les prisonniers arméniens illégalement détenus par l'Azerbaïdjan. 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En septembre 2023, après un blocus de 10 mois, l'Azerbaïdjan a lancé une offensive militaire contre l'Artsakh, forçant 120 000 Arméniens à l'exil. Plusieurs dirigeants arméniens ont été arrêtés alors qu'ils quittaient leurs terres aux côtés de leur peuple. Jugés à huis clos devant un tribunal militaire, en violation des standards internationaux, ils ont été condamnés à de lourdes peines allant jusqu'à la perpétuité. 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Exposition du 31 août au 4 septembre 2026 sur le parvis de l'hôtel de ville de Paris. Quatre personnes arrêtées à Jérusalem pour avoir craché sur le patriarcat arménien, puis libérées sous contrôle judiciaire. La police de Jérusalem a arrêté quatre personnes soupçonnées d'avoir craché sur le site du patriarcat arménien dans la vieille ville de Jérusalem. Trois autres personnes ont été arrêtées pour profanation de tombes musulmanes, rapporte le Time of Israel. Selon la police, les quatre suspects ont été arrêtés sur le champ après avoir craché sur le site du patriarcat arménien. Toutes les personnes arrêtées ont été interrogées, puis libérées sous contrôle judiciaire. Elles sont accusées d'actes susceptibles de constituer une menace pour la sécurité publique. Auparavant, des médias arabes avaient diffusé des images de caméras de surveillance montrant au moins un crachat en direction de la cathédrale Saint-Jacques, principale église du patriarcat arménien à Jérusalem. Dans le même temps, le communiqué de la police laisse entendre que les quatre individus arrêtés auraient pu commettre des actes similaires plus tard dans la semaine. Il s'agirait donc d'au moins plusieurs profanations distinctes du territoire du patriarcat arménien. Trois autres suspects adultes ont été arrêtés en lien avec la profanation de tombes musulmanes. La police a diffusé une vidéo montrant trois personnes s'approchant d'une pierre tombale, dont deux qui la piétinaient. Les sept suspects ont été remis en liberté sous contrôle judiciaire après leur interrogatoire. La police poursuit son enquête et les profanations de lieux de culte dans la vieille ville de Jérusalem se poursuivent. Un complexe unique en son genre de serres à tomates dans une région arménienne équipé d'intelligence artificielle et de robotique et de solutions de pointe a été inauguré dans le village de Noryedesia dans la région d'Aragasnots en Arménie. Le système intelligent installé dans le complexe scanne l'ensemble de la serre, collectant et analysant toutes les données relatives au nombre de tomates, à leur maturité et à l'état des plants et même à la présence d'insectes nuisibles. Dans cette serre ultra moderne, les tomates sont cultivées dans un environnement propre grâce à un substrat de fibres de coco. Tous les nutriments nécessaires sont apportés aux plantes par un système d'irrigation goutte par goutte. Actuellement, la serre produit environ 18 à 20 tonnes de récolte par jour, exportées quotidiennement vers différents pays du monde, la Lettonie, la Bulgarie, la Roumanie, les Émirats Arabes Unis et bien d'autres. Dans un avenir proche, le volume de production devra atteindre environ 40 tonnes par jour. À proximité de la serre déjà en activité et toujours sur une superficie de 10 hectares, les travaux de construction d'un nouveau complexe de serres ont débuté. Il est également prévu d'y aménager une zone de production dédiée à la fabrication des emballages. L'Iran veut accélérer le transit à sa frontière avec l'Arménie. l'Iran souhaite accélérer le passage des marchandises au poste frontière de Nordouz, principal point de passage terrestre entre l'Iran et l'Arménie. Lors d'une visite sur place, Hossein Fourouzan, secrétaire du Conseil suprême iranien des zones économiques franches et spéciales, a appelé les différentes administrations à mieux coordonner leurs actions et à simplifier les procédures douanières. L'objectif est notamment de réduire le temps d'attente des camions et de faciliter l'exportation et le transit des marchandises. Téhéran souhaite également renforcer les infrastructures du port de Nordouz, considéré comme stratégique pour les échanges entre l'Arménie, mais aussi au-delà avec les pays de l'Union économique eurasiatique. Les autorités iraniennes estiment que le potentiel du passage reste aujourd'hui insuffisamment exploité. Cette volonté s'inscrit dans un mouvement plus large de modernisation de la frontière irano-arménienne. Ces derniers mois, Yerevan et Téhéran ont multiplié les discussions pour simplifier les procédures douanières et augmenter les capacités de transit. L'Arménie poursuit notamment la reconstruction de son poste frontière de Mehri et les deux pays envisagent la construction d'un second pont frontalier afin d'accroître le flux de marchandises. Côté iranien, le statut du poste douanier de Nordouz a également été renforcé afin de lui donner davantage de capacités administratives et opérationnelles. Selon des responsables, le passage pourrait à terme accueillir entre 800 et 1000 camions par jour, ce qui permettrait à l'Iran de renforcer son rôle dans les échanges reliant le Caucase et les marchés eurasiatiques. Fin de ce journal, merci de nous avoir suivis.

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1: Bonjour, vous suivez le journal quotidien d'AIPFM. 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Depuis décembre 2025, aucun organisme international n'a pu leur rendre visite pour s'enquérir de leur état de santé ou de leurs conditions de détention. Une exposition leur donne un visage, la liberté immédiate et inconditionnelle pour tous les prisonniers de guerre arméniens illégalement détenus par l'Azerbaïdjan. Une exposition du 31 août au 4 septembre 2026 sur le parvis de l'hôtel de ville de la mairie de Paris, inauguration le 2 septembre à 10h, inscription obligatoire sur internet, le lien est disponible sur les réseaux sociaux de la radio ou du CCAF. La liberté immédiate et inconditionnelle pour tous les prisonniers arméniens illégalement détenus en Azerbaïdjan. Exposition du 31 août au 4 septembre 2026 sur le parvis de l'hôtel de ville de Paris. Quatre personnes arrêtées à Jérusalem pour avoir craché sur le patriarcat arménien, puis libérées sous contrôle judiciaire. La police de Jérusalem a arrêté quatre personnes soupçonnées d'avoir craché sur le site du patriarcat arménien dans la vieille ville de Jérusalem. Trois autres personnes ont été arrêtées pour profanation de tombes musulmanes, rapporte le Time of Israel. Selon la police, les quatre suspects ont été arrêtés sur le champ après avoir craché sur le site du patriarcat arménien. Toutes les personnes arrêtées ont été interrogées, puis libérées sous contrôle judiciaire. Elles sont accusées d'actes susceptibles de

Les 7 suspects ont été remis en liberté sous contrôle judiciaire après leur interrogatoire. La police poursuit son enquête et les profanations de lieux de culte dans la vieille ville de Jérusalem se poursuivent. Un complexe unique en son genre de serres à tomates dans une région arménienne équipée d'intelligence artificielle et de robotique et de solutions de pointe a été inauguré dans le village de Noryedesia dans la région d'Aragasnots en Arménie. Le système intelligent installé dans le complexe scanne l'ensemble de la serre, collectant et analysant toutes les données relatives au nombre de tomates, à leur maturité et à l'état des plants et même à la présence d'insectes nuisibles. Dans cette serre ultra moderne, les tomates sont cultivées dans un environnement propre grâce à un substrat de fibres de coco. Tous les nutriments nécessaires sont apportés aux plantes par un système d'irrigation goutte par goutte. Actuellement, la serre produit environ 18 à 20 tonnes de récolte par jour, exportées quotidiennement vers différents pays du monde, la Lettonie, la Bulgarie, la Roumanie, les Émirats Arabes Unis et bien d'autres. Dans un avenir proche, le volume de production devra atteindre environ 40 tonnes par jour. À proximité de la serre déjà en activité et toujours sur une superficie de 10 hectares, les travaux de construction d'un nouveau complexe de serre ont débuté. Il est également prévu d'y aménager une zone de production dédiée à la fabrication des emballages. L'Iran veut accélérer le transit à sa frontière avec l'Arménie. L'Iran souhaite accélérer le passage des marchandises au poste frontière de Nordouz, principal point de passage terrestre entre l'Iran et l'Arménie. Lors d'une visite sur place, Hossein Fourouzan, secrétaire du Conseil suprême iranien des zones économiques franches et spéciales, a appelé les différentes administrations à mieux coordonner leurs actions et à simplifier les procédures douanières. L'objectif est notamment de réduire le temps d'attente des camions et de faciliter l'exportation et le transit des marchandises. Téhéran souhaite également renforcer les infrastructures du port de Nordouz, considéré comme stratégique pour les échanges entre l'Arménie, mais aussi au-delà avec les pays de l'Union économique eurasiatique. Les autorités iraniennes estiment que le potentiel du passage reste aujourd'hui insuffisamment exploité. Cette volonté s'inscrit dans un mouvement plus large de modernisation de la frontière irano-arménienne. Ces derniers mois, Yerevan et Téhéran ont multiplié les discussions pour simplifier les procédures douanières et augmenter les capacités de transit. L'Arménie poursuit notamment la reconstruction de son poste frontière de Mehri et les deux pays envisagent la construction d'un second pont frontalier afin d'accroître le flux de marchandises. Côté iranien, le statut du poste douanier de Nordouz a également été renforcé afin de lui donner davantage de capacités administratives et opérationnelles. Selon des responsables, le passage pourrait à terme accueillir entre 800 et 1000 camions par jour, ce qui permettrait à l'Iran de renforcer son rôle dans les échanges reliant le Caucase et les marchés eurasiatiques. Fin de ce journal, merci de nous avoir suivis.

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0: le retour. Un mot simple en apparence, mais qui porte en lui des siècles d'exil, de mémoire et d'espérance. À travers le monde, de nombreuses communautés déplacées, persécutées ou contraintes de quitter leur terre ancestrale, continuent de faire vivre cette idée du retour comme un horizon possible. Chez les Arméniens, cette question traverse toute l'histoire contemporaine. Depuis des générations, la diaspora entretient un lien profond avec la terre ancestrale et des structures comme Repat Armenia accompagnent aujourd'hui celles et ceux qui souhaitent s'installer durablement en Arménie en facilitant leur intégration et leur rapatriement. Mais la question du retour prend une dimension encore plus complexe lorsqu'il s'agit de l'Artsakh, car au-delà du désir légitime de retrouver une terre perdue, se pose ici la question fondamentale du droit au retour d'une population qui a été déplacée de force après des années de guerre, de blocus et d'attaques contre les civils. Contrairement à d'autres dynamiques de rapatriement volontaire, le retour des Arméniens d'Artsakh demeure aujourd'hui confronté à une réalité politique et sécuritaire majeure. Comment revenir sur une terre dont la population a été expulsée et où les garanties de sécurité n'existent pas ? Cette réflexion dépasse d'ailleurs le cadre des Arméniens. D'autres peuples chrétiens du Moyen-Orient, eux aussi marqués par les persécutions, les déplacements forcés et les massacres, portent cette même aspiration. C'est notamment le cas des Assyriens et des Chaldéens, qui comme les Arméniens ont été victimes du génocide de 1915 et qui cherchent aujourd'hui à renouer avec leur terre historique de Mésopotamie. Pour répondre à cet enjeu, Dylan Admat a fondé l'ONG The Return, le retour, une organisation internationale présente en France et en Irak, dont l'objectif est d'accompagner et de faciliter le retour des chrétiens et des minorités du Moyen-Orient vers leur terre d'origine. Dans cette émission, nous allons entendre le témoignage de Dylan Admat, franco-irakien d'origine chaldéenne, qui a lui-même fait le choix de quitter la France pour retourner vivre en Irak afin de contribuer à la renaissance de ses communautés sur leur terre ancestrale. Cette prise de parole a été enregistrée lors du festival Yalla, organisé à Paris par l'Œuvre d'Orient. Écoutons ce regard sur ce défi immense, permettre le retour des populations chrétiennes sur leur terre irakienne, préserver une présence millénaire et transmettre aux générations futures l'idée que l'exil n'est pas toujours une destination définitive.
1: En m'invitant à ce festival, l'Œuvre d'Orient m'a posé une question très simple. Après l'exil, un retour est-il possible pour les chrétiens d'Orient et d'Irak en particulier ? Alors je vais vous le dire tout de suite, la réponse est oui, clairement oui. Donc ce retour est possible et c'est un message que je vous apporte aujourd'hui. Alors évidemment, la réalité est plus nuancée que ça. Vous savez bien que on vient d'un pays un peu compliqué. La situation n'est pas toujours simple pour les chrétiens en particulier. Et voilà. Mais c'est possible. Et puis ce choix, finalement, je l'ai fait moi-même. Ce choix du retour, j'ai grandi en France. J'ai vécu 28 ans ici, à Nantes en particulier. Et je suis retourné m'installer là-bas où en fait j'y suis allé puisque j'avais quasiment jamais vécu en Irak, en 2019. Et c'est là-bas qu'on a cofondé une ONG avec certaines personnes présentes ici, Loretta, qui s'appelle tout simplement Le Retour. Voilà, on a réfléchi à comment on pourrait appeler cette ONG et Le Retour, tout simplement, pour être droit au but. Je ne suis pas marseillais, hein, mais il faut être clair sur ce message, c'est que on veut revenir, on va revenir, et c'est possible de le faire. Donc, de quoi on parle déjà ? Des chrétiens en Irak, c'est à peu près aujourd'hui 130 000 personnes, un peu moins peut-être même. Vous verrez dans la presse des chiffres un peu plus gonflés, 200, 300, 400 000, qui sont malheureusement plus très vrais. Et en fait, on est 130 000 sur une population de 46 millions d'habitants. Donc ça fait 0,3% de la population irakienne aujourd'hui. Il y a 20 ans, 25 ans, avant la guerre de 2003, on était à peu près 1 million, voire un peu plus, sur une population deux fois moindre. Donc vous voyez l'évolution démographique qui est quand même dramatique. On a perdu 90% de notre population en un peu plus de deux décennies. Et aujourd'hui, notre diaspora se trouve donc en partie ici en France, mais aussi beaucoup aux États-Unis, en Suède, en Allemagne, en Australie et dans d'autres pays. On a, ne serait-ce qu'à Détroit, par exemple, on a une communauté principalement chaldéenne, assyro-chaldéenne, mais disons de l'église chaldéenne, d'à peu près 200 000 personnes, et c'est-à-dire plus que dans tout l'Irak, juste à Détroit dans le Michigan. Alors, qu'est-ce qui a provoqué cette exode massif? C'est une suite de guerres et de crises. Alors, la dernière, c'est celle d'il y a 2 mois. Hein. On était sous les drones iraniens, israéliens, américains, miliciens, chiites. Alors, on était au milieu de tout ça. Mais avant ça, il y avait l'organisation de l'État islamique. Il y a des personnes présentes ici qui ont vécu cet exil directement, qui ont quitté Mossoul du fait de l'arrivée de l'État islamique, Mossoul et la plaine de Ninive, en 2014, et puis avant ça, la guerre de 2003, et ce conflit confessionnel qui s'en est suivi, un État failli en Irak, provoqué par cette intervention de 2003, et puis avant ça, l'embargo, 12 ans, 13 ans d'embargo contre l'Irak, qui finalement est pire qu'une guerre, hein, puisqu'on perd tout, il reste plus rien, on n'a même plus accès aux besoins les plus primaires. Et puis avancer à la guerre en Irak, la dictature, et puis plein d'autres épisodes tragiques de la vie politique irakienne et plus largement du Moyen-Orient. Et en fait, si on repart un peu plus loin, il faut parler du génocide de 1915. Donc vous connaissez le génocide arménien, mais c'était pas uniquement un génocide arménien. C'était tous les chrétiens de l'Est de l'Anatolie qui ont été visés. On parle d'à peu près 3 millions de morts. Donc la moitié d'Arméniens, et puis l'autre moitié des Assyriens, Chaldéens, Syriaques, des Grecs antiques. Et c'était 3 millions de chrétiens sur une population de 13 millions d'habitants. Donc si on en suit la croissance démographique naturelle de la Turquie, aujourd'hui il y aurait 20 millions de chrétiens dans l'est de la Turquie. En réalité, ils sont moins de 1000 aujourd'hui dans toute la Turquie. Il y a plus d'expatriés chrétiens qui vivent en Turquie, européens ou autres, que de chrétiens autochtones de la région. Donc, vous voyez, en fait, ici, on est à la fin, malheureusement, d'un processus qui est très ancien, d'effacement du christianisme au Moyen-Orient. On voit des situations très similaires en Syrie, au Liban, où la situation est effectivement dramatique. Alors, les chrétiens irakiens, qui sont-ils? On l'a dit, assyro-chaldéens, syriaques, tout ça, c'est des descendants de l'église de l'Orient, qui s'est ensuite divisée au fil des siècles, mais c'est l'église de l'Orient. C'est saint Thomas qui a évangélisé donc le Moyen-Orient, la Mésopotamie, puis qui a continué son chemin jusqu'en Inde, en Chine. Et à une époque, l'église de l'Orient s'étendait de la Syrie actuelle jusqu'à la Chine. Et aujourd'hui, ceux qui restent de cette église sont les Assyriens, Chaldéens, Syriaques, qui parlent l'araméen. Et en cela, on n'est pas uniquement un groupe religieux, on est un groupe ethno-religieux. On n'est ni arabe, ni kurde. On a pu être arabisé en partie, mais en fait, on est une population différente, indigène, autochtones, descendantes des Assyriens, Babyloniens, Chaldéens, des Sumériens, de tous ces peuples anciens. Et on parle toujours l'araméen, le néo-araméen. Pour être précis, on a donc des enseignants qui sont très précis là-dessus. Joseph, notre ami qui est ici, c'est le néo-araméen oriental. Donc il y a l'occidental et l'oriental. L'occidental, c'est pas l'Europe, hein, c'est en gros tout ce qui est Syrie, Turquie. Et puis nous, c'est plutôt est de la Turquie, Syrie, Iran. Enfin, voilà, c'est les deux grandes branches de l'araméen. Et c'est notre langue vernaculaire. Donc on l'appelle la langue de Jésus. Et aujourd'hui, c'est notre langue à nous pour une grande partie des chrétiens de l'Irak. Donc c'est ça qu'il faut comprendre, c'est qu'on n'est pas une population invitée dans ce pays. On est la population originelle de l'Irak. Et on n'est plus que 0,3% de cette population. Alors, quand on a dit ça, on peut comprendre pourquoi on a eu cette envie de retour, cette envie de revenir au pays. C'est dans ce contexte qu'on a créé l'ONG Le Retour, The Return, on utilise le terme en anglais, ou Da'arta en araméen. Et le constat était simple. Si on veut maintenir une présence chrétienne en Irak, il faut bien sûr que ceux qui sont encore là-bas restent, mais finalement, quand on sait que 90% de notre population n'est plus en Irak, eh ben, il faut aussi viser ces personnes-là. Et ces personnes-là sont souvent très bien intégrées dans leur pays d'adoption, ici, en Amérique du Nord, ailleurs. Mais le vivier, disons, le potentiel de croissance démographique n'est pas seulement en Irak, il est aussi en diaspora. Donc ça fait écho, bien sûr, à mon histoire personnelle. Je vous l'ai dit brièvement, je suis né en Irak en 90. Ma famille est arrivée en France en 91, donc je m'en souviens pas. Mais on s'est installé à Nantes, j'ai grandi à Nantes, et puis un peu à Paris sur la fin. Et puis, bon, j'ai fait des études, j'ai travaillé dans des cabinets d'avocats. Et puis en 2019, j'ai décidé de m'installer en Irak, de retourner en Irak, mais d'y retourner pour y vivre, pas simplement pour visiter le pays. Et donc c'est un choix qui est pas forcément évident, mais finalement qui est moins difficile qu'on l'imagine. Et c'est une discussion qu'on a beaucoup avec les membres de la diaspora. Finalement, c'est un choix de vie, c'est un arbitrage à faire. Et vous savez, choisir, c'est renoncer. Donc il faut savoir ce à quoi on est prêt à renoncer. Et donc on renonce à certaines choses, hein, forcément une carrière peut-être, on renonce à un système de services publics, un État qui fonctionne à peu près. Voilà, c'est ces choses-là. Et puis il y a des amis, des gens avec qui on a grandi. Mais on retrouve autre chose, on retrouve nos racines, on retrouve notre communauté, notre langue qui redevient ma langue vernaculaire du quotidien là-bas. Donc là-bas au quotidien, on parle l'araméen. Alors j'ai en plus dû apprendre l'arabe et le kurde parce qu'on a cette complexité supplémentaire, c'est qu'il faut parler au moins 3 ou 4 langues pour pouvoir vivre en Irak. Mais ça vaut le coup. C'est un plaisir. Et donc c'était une envie profonde que j'avais, mais également pour moi un devoir pour la communauté, pour le pays, alors la communauté au sens large ou au sens restreint, ça dépend, pour la communauté des chrétiens qui vit là-bas, et pour le pays en général. Donc je me disais, moi je passe 10 heures par jour à travailler, alors pourquoi ne pas exploiter ce labeur pour faire quelque chose d'utile dans mon pays. Et dès lors qu'on en a conscience, j'ai envie de dire, ça devient une obligation morale, quasiment. En tout cas, c'est comme ça que je l'ai perçu, et c'est ce qui m'a motivé à aller là-bas. Alors, c'est pas du tout un sacerdoce, on a une belle vie hein, là-bas, c'est... bon, c'est différent, c'est un mode de vie différent, mais au quotidien, on est quand même plutôt heureux. On a une vie sociale, une vie humaine extrêmement riche, et ça, on pourra en parler peut-être... durant nos échanges, mais c'est quelque chose qui s'est peut-être un petit peu perdu dans le monde, et même sûrement dans le monde occidental, c'est une forme d'individualisme exacerbé qui fait que beaucoup de gens ne sont plus si heureux que ça, et je parle pas de gens qui sont venus de nos pays, hein. Les Européens, les Occidentaux eux-mêmes, on souffre aujourd'hui, je pense, d'une forme d'individualisme et de consumérisme, peut-être. Et donc ça, c'est quelque chose qu'on retrouve différemment là-bas. Il y a encore l'humain qui existe. C'est pas une société individualiste, c'est une société holiste, et ça change tout. Ça fait une très grande différence. J'ai l'impression d'avoir rajeuni moi en allant là-bas. Et c'est pas moi qui le dis, c'est les gens qui me le disent. Alors peut-être que j'avais les traits tirés par le métro parisien, mais c'est pas impossible. Et donc on a créé cette ONG en 2023. On est parti d'un constat, beaucoup de gens veulent revenir, des gens de la diaspora, mais ils savent pas comment s'y prendre. Et puis c'est pas naturel finalement, parce que quand on quitte son pays pour des raisons légitimes, parce qu'il y a la guerre, parce qu'il y a une dictature, c'est pas du tout évident de se dire, tiens, on va peut-être retourner dans un pays qui paraît moins bien sur le papier. Donc l'idée principale, c'était de normaliser cette idée du retour. Et je pense qu'on est déjà en train de le faire. Donc voilà, l'objectif, c'est de promouvoir le retour, faciliter le retour, le permettre, l'accompagner au cas par cas pour toutes ces personnes de la diaspora qui décident un jour ou l'autre ou envisagent de rentrer. Donc concrètement, on a une grosse action de communication. Donc si vous suivez nos réseaux sociaux, donc c'est en anglais principalement, The Return sur Facebook et Instagram. Voilà, pour nous, c'est l'activité, pas principale, mais en tout cas qui dépasse un peu tout le reste et qui est absolument importante, parce qu'il faut parler de cette question du retour comme d'une évidence. Voilà. Ensuite, c'est un accompagnement, ce qu'on fait, c'est un accompagnement matériel, administratif. Donc, on a des gens qui sont partis, qui ont quitté le pays dans les années 70, qui n'ont jamais renouvelé leur papier d'identité. Aujourd'hui, on a leurs enfants ou leurs petits-enfants qu'on pensait être complètement intégrés, mais qui le sont d'ailleurs, mais qui ont cette frustration de ne pas avoir vécu dans leur pays d'origine, qui ne connaissent leur pays qu'à travers les histoires de leurs parents ou de leurs grands-parents, et qui ont envie de le redécouvrir. Et ça, c'est extrêmement important, parce que ces gens-là viennent avec un regard neuf, un potentiel important. Ils ont grandi dans le monde occidental et ils veulent revenir. Par contre, ils connaissent rien. Ils parlent pas les langues locales. Ils ont pas de papier d'identité. Ils savent pas par où commencer. Il y a pas de plan du métro. Accrochés partout, voilà, il faut quelqu'un qui les accompagne. Moi, j'avais cette chance d'avoir ma famille qui a joué ce rôle, mais finalement, la plupart des gens dans la diaspora n'a personne sur place, n'a plus personne. Comme je vous l'ai dit, 90% de la population est partie, de la population chrétienne. Donc, ce qu'on fait, c'est qu'on accompagne les gens. Ça peut être retrouver la nationalité irakienne, investir dans une résidence, trouver un travail, et puis ensuite ça dépasse l'aspect administratif, c'est une intégration sociale, retrouver une communauté, les aiguiller vers les églises où ils vont trouver d'autres personnes. On a écrit un guide pour ça, un guide d'une cinquantaine de pages. Donc certains ici ont participé à l'écriture de ce guide pour les accompagner de A à Z. Comment on prend le taxi en Irak, comment on paye ses factures. On est dans une société où tout se fait en cash, par exemple. On n'utilise pas la carte bancaire, on a des volontaires ou des gens qui ont pu y aller en Irak et qui peuvent en témoigner. Il faut avoir beaucoup de cash sur soi. Et voilà, on a d'autres projets. On a ouvert un espace de coworking là-bas, comme on pourrait en trouver ici dans les quartiers un peu bobos à Paris, pour que les gens de la diaspora puissent venir s'installer là-bas sans perdre leur emploi, sans avoir cette problématique de « il faut que je trouve un boulot en Irak ». Et un de nos grands projets à moyen terme, c'est de construire un centre d'accueil, d'orientation pour les revenants. Donc on est aux prémices de ce projet aujourd'hui. On devrait avoir un terrain et on organisera une levée de fonds pour ça. Donc il y aura des logements temporaires pour les gens qui reviennent, il y aura un espace de coworking, des bureaux pour les entrepreneurs de la diaspora, des avocats qui vont les accompagner, un lieu de vie, voilà, tout un centre d'accueil qui sera à Ankawa, qui est aujourd'hui le point d'entrée du pays pour les chrétiens. Et enfin, une dernière activité qui est très importante, qui est complémentaire de tout cela, c'est l'activité de lobbying, de plaidoyer. Et ça se fait à la fois en Irak et dans le monde. On a cette dimension droit au retour des chrétiens. Il faut expliquer que ça fait partie de ces droits de l'homme dont on parle beaucoup, mais qu'il faut concrétiser à l'échelle irakienne. Donc on sensibilise à cette question, et puis ma participation aussi ici fait partie de cette activité de plaidoyer pour la cause du retour, et c'est extrêmement important. On travaille beaucoup avec des gens à Bagdad et à Erbil, donc au gouvernement fédéral irakien et le gouvernement du Kurdistan irakien, pour sensibiliser les décideurs locaux à cette question. Alors, qui sont les revenants? On a des profils très variés. On a trois grands profils, je dirais. Des retraités, des gens qui sont partis quand ils avaient 20 ou 30 ans et qui, aujourd'hui, à 60, 70 ans, veulent revenir dans leur pays pour passer leurs belles années de vie là-bas. C'est un premier profil. Ceux-là n'ont pas forcément besoin de beaucoup d'aide, mais c'est toujours bien de les accompagner. On a des jeunes qui partent de zéro, comme je vous l'ai dit, qui parlent pas les langues, ou alors ils parlent l'araméen comme nous, mais qui sert à rien pour l'emploi là-bas, malheureusement. Et donc, il faut les aider, leur donner des cours de langue, leur trouver un logement, un emploi. Et eux, c'est des gens qui sont très intéressants parce qu'ils ont une conscience profonde du drame que l'on vit, du risque existentiel qui pèse sur notre communauté. C'est-à-dire que dans quelques générations, si on en suit la décroissance démographique des chrétiens là-bas, on pourrait disparaître. Et donc les jeunes qui reviennent de la deuxième ou troisième génération ont cette conscience politique forte qui est très importante. Et on a ensuite un profil un peu plus intermédiaire et qui pour moi correspond au gros du contingent des revenants, c'est les gens qui sont partis il y a 15 ou 20 ans, qui ont souvent se sont à peu près intégrés dans leur pays d'accueil et qui ont encore des souvenirs vivants de leur pays d'origine et qui peuvent revenir sans que ça soit quelque chose d'extrêmement difficile. Ils connaissent les langues, ils ont souvent encore peut-être un logement, souvent de la famille. Et ceux-là, finalement, font partie du gros de ces 90% de chrétiens qui sont partis. Et c'est ceux dont le retour peut être plus pérenne. Voilà. Chacun a ses besoins spécifiques. On essaye d'accompagner chaque profil selon ses besoins. Et encore une fois, le besoin principal, c'est de normaliser l'idée et d'accompagner moralement ces personnes. Alors, l'Irak, la stabilité est précaire, hein, vous l'avez vu ces derniers mois, et puis vous en avez d'ailleurs subi des conséquences avec le prix de l'essence à la pompe, hein. Vous l'avez plus subi que nous d'ailleurs là-bas. Alors, est-ce que c'est une contradiction? Les gens me posent cette question. C'est pas contradictoire de pousser les gens à revenir dans un pays plus ou moins en guerre, alors que les gens veulent toujours partir? Et ben, pas forcément. Alors, il y a des causes profondes qui explique le départ, bien sûr, c'est les traumatismes du passé, l'État islamique, les assassinats des années 2000, les guerres, la dictature. Et les chrétiens ont toujours été au premier plan les premières victimes, finalement, les plus exposées. Et les gens veulent partir parce qu'ils n'ont pas confiance en l'avenir. Ils se disent, bon, bah, tous les 10 ans, il y a un nouvel État islamique, il y a une nouvelle guerre, il y a quelque chose qui se passe. Voilà, mais il y a aussi des motivations communes, bien sûr, au reste de la population, un État qui est faible depuis 2003, la corruption, les services publics qui en pâtissent, évidemment. Mais le retour, il y a des motivations plus profondes à ce retour. Alors, la motivation, bien sûr, c'est l'attachement à la terre, à l'histoire, au patrimoine, l'identité aussi, la perte d'identité qui s'opère nécessairement quand on émigre, quand on quitte son pays. Et il y a ce que j'appelle des catalyseurs à ce retour, qui sont pas les motivations premières, mais qui accélèrent ce mouvement. Et ces catalyseurs sont les crises du monde occidental. Et alors, à chaque fois qu'on a un potentiel revenant, on fait un entretien avec lui pour essayer de comprendre ses motivations et pouvoir le guider de la meilleure manière. Et parmi les motivations qu'il mentionne, on a les crises morales de l'Occident. Et beaucoup de choses sont citées là-dedans. On a les crises économiques. C'est plus difficile aujourd'hui de prospérer, disons, qu'il y a 30 ans ou 40 ans. On a notamment des gens aux États-Unis qui sont arrivés dans les années 70, 80, qui ont acheté une maison à 100 000 dollars avec un salaire par foyer. Aujourd'hui, la maison vaut 3 millions de dollars. Ils payent plus de taxes qu'ils ont de revenus, de taxes foncières. Et donc, les gens n'arrivent plus à vivre, hein, concrètement. Et puis, il y a les crises, donc on l'a dit morales, mais religieuses aussi. La perte, le déclin du christianisme d'une certaine manière, de la foi des gens. Le christianisme est presque ringardisé dans une partie du monde occidental. Moi-même, j'ai grandi à Nantes dans les années 2000, et j'étais dans une école chrétienne. Quand on disait qu'on allait à la messe, on se moquait de nous. Donc, il y a plein de raisons, évidemment. Mais en tout cas, le constat est là et malheureux. Et donc, comment ? Oui. Alors là, ça pourra même faire l'objet de toute une autre discussion, parce que c'est un sujet profond. Et alors, en tout cas, les gens le perçoivent. Et paradoxalement, moi, j'arrive plus à vivre ma foi pleinement en Irak qu'en France, quand j'y vivais encore. Voilà, c'est le constat aujourd'hui. C'est étonnant, pas tant que ça. Le fait religieux est toujours très présent. Là-bas, en général, il y a pas de personne qui n'a pas de religion là-bas. Ici, la dernière étude, il y a un an et demi, je crois, la grande étude sur la religiosité en France, 50% des gens se disaient athées, 30% catholiques, 10% musulmans. Alors, on pose souvent la question des leviers d'action dans le cadre de cette démarche de retour. Alors, il y a en premier lieu les gens de la diaspora qui sont concernés. Alors, moi, je leur dis, je parle aux jeunes, je leur dis, mais venez, ne serait-ce qu'une fois, visiter le pays de vos parents, et puis ensuite, vous en faites ce que vous voulez. Et c'est le cas, beaucoup le font. Il y a de plus en plus d'organisations de jeunes dans la diaspora qui organisent des voyages et qui créent ensuite des vocations. Alors, pour revenir, ça peut être temporairement, ça peut être un peu plus longuement. Mais voilà, il faut ce premier pas. Là encore, on a des gens ici qui ont quitté le pays. Notre ami, il n'avait pas remis les pieds là-bas en 44 ans. Et après 44 ans, en fait, c'est quelque chose de fort. Mais en même temps, 44 ans sont passés. 44 années sont passées. Et puis, il faut réussir à transmettre ça maintenant. À la deuxième génération, à la troisième génération. Sinon, le lien se perdra pour toujours. Et puis, et voilà, on ne pourra pas y faire grand-chose. Donc, bien sûr, notre communauté. Ensuite, il y a un soutien et on a besoin de soutien pour cette cause en termes de visibilité. Donc, toute présence médiatique en ligne ou dans les médias plus traditionnels est absolument importante pour nous. Il y a l'aspect diplomatique aussi. On essaye de discuter avec tous les décideurs publics locaux et internationaux. Il faut intégrer cette question du retour de la présence chrétienne en Irak et au Moyen-Orient plus largement dans toutes les relations bilatérales. Donc, quand il y a un événement ici avec l'État irakien, avec le gouvernement du Kurdistan, avec la Syrie, l'Iran, eh bien, il faut intégrer cette question des chrétiens. Il y a par exemple récemment le président syrien qui a été accueilli ici à Paris. Il faut que la question des chrétiens soit une condition sine qua non à toute forme préalable à toute forme de soutien. Il faudrait. Donc on essaye de travailler là-dessus. Ça prend du temps. Ça se fait pas en quelques jours. Il faut beaucoup de travail de fond. Et enfin, bien sûr, le soutien financier. Et là, on peut pas ne pas citer l'œuvre d'Orient qui a été notre premier soutien financier quand on s'est créé en 2023, qu'on remercie, sans qui on n'aurait pas pu ne serait-ce que lancer nos activités. Et donc ce soutien a été très précieux et conforme à la vocation de l'œuvre d'aider les chrétiens sur place à rester. Et puis finalement, aujourd'hui, c'est une nouvelle dimension à revenir. Donc le retour des chrétiens en Irak n'est pas un rêve irréaliste. C'est pour moi aujourd'hui une nécessité vitale. Il ne s'agit pas seulement de préserver une foi, mais de sauver finalement une culture, une mémoire et tout un peuple.
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1: Bonjour, vous suivez le journal quotidien d'AIPFM. Liberté immédiate et inconditionnelle pour tous les prisonniers arméniens illégalement détenus par l'Azerbaïdjan. C'est le message conjoint du CCAF et de la mairie de Paris. En septembre 2023, après un blocus de 10 mois, l'Azerbaïdjan a lancé une offensive militaire contre l'Artsakh, forçant 120 000 Arméniens à l'exil. Plusieurs dirigeants arméniens ont été arrêtés alors qu'ils quittaient leurs terres aux côtés de leur peuple. Jugés à huis clos devant un tribunal militaire, en violation des standards internationaux, ils ont été condamnés à de lourdes peines allant jusqu'à la perpétuité. Depuis décembre 2025, aucun organisme international n'a pu leur rendre visite pour s'enquérir de leur état de santé ou de leurs conditions de détention. Une exposition leur donne un visage, la liberté immédiate et inconditionnelle pour tous les prisonniers de guerre arméniens illégalement détenus par l'Azerbaïdjan, une exposition du 31 août au 4 septembre 2026 sur le parvis de l'hôtel de ville de la mairie de Paris, inauguration le 2 septembre à 10h, inscription obligatoire sur internet, le lien est disponible sur les réseaux sociaux de la radio ou du CCAF. La liberté immédiate et inconditionnelle pour tous les prisonniers arméniens illégalement détenus en Azerbaïdjan. Exposition du 31 août au 4 septembre 2026 sur le parvis de l'hôtel de ville de Paris. Quatre personnes arrêtées à Jérusalem pour avoir craché sur le patriarcat arménien, puis libérées sous contrôle judiciaire. La police de Jérusalem a arrêté quatre personnes soupçonnées d'avoir craché sur le site du patriarcat arménien dans la vieille ville de Jérusalem. Trois autres personnes ont été arrêtées pour profanation de tombes musulmanes, rapporte le Time of Israel. Selon la police, les quatre suspects ont été arrêtés sur le champ après avoir craché sur le site du patriarcat arménien. Toutes les personnes arrêtées ont été interrogées, puis libérées sous contrôle judiciaire. Elles sont accusées d'actes susceptibles de constituer une menace pour la sécurité publique. Auparavant, des médias arabes avaient diffusé des images de caméras de surveillance montrant au moins un crachat en direction de la cathédrale Saint-Jacques, principale église du patriarcat arménien à Jérusalem. Dans le même temps, le communiqué de la police laisse entendre que les quatre individus arrêtés auraient pu commettre des actes similaires plus tard dans la semaine. Il s'agirait donc d'au moins plusieurs profanations distinctes du territoire du patriarcat arménien. Trois autres suspects adultes ont été arrêtés en lien avec la profanation de tombes musulmanes. La police a diffusé une vidéo montrant trois personnes s'approchant d'une pierre tombale, dont deux qui la piétinaient. Les sept suspects ont été remis en liberté sous contrôle judiciaire après leur interrogatoire. La police poursuit son enquête et les profanations de lieux de culte dans la vieille ville de Jérusalem se poursuivent. Un complexe unique en son genre de serres automates dans une région arménienne équipée d'intelligence artificielle et de robotique et de solutions de pointe a été inauguré dans le village de Noryedesia dans la région d'Aragasnots en Arménie. Le système intelligent installé dans le complexe scanne l'ensemble de la serre, collectant et analysant toutes les données relatives au nombre de tomates, à leur maturité et à l'état des plants et même à la présence d'insectes nuisibles. Dans cette serre ultra moderne, les tomates sont cultivées dans un environnement propre grâce à un substrat de fibres de coco. Tous les nutriments nécessaires sont apportés aux plantes par un système d'irrigation goutte par goutte. Actuellement, la serre produit environ 18 à 20 tonnes de récolte par jour, exportées quotidiennement vers différents pays du monde, la Lettonie, la Bulgarie, la Roumanie, les Émirats arabes unis et bien d'autres.

l'Iran et l'Arménie. Lors d'une visite sur place, Hossein Fourouzan, secrétaire du Conseil suprême iranien des zones économiques franches et spéciales, a appelé les différentes administrations à mieux coordonner leurs actions et à simplifier les procédures douanières. L'objectif est notamment de réduire le temps d'attente des camions et de faciliter l'exportation et le transit des marchandises. Téhéran souhaite également renforcer les infrastructures du port de Nordouz, considéré comme stratégique pour les échanges entre l'Arménie, mais aussi au-delà avec les pays de l'Union économique eurasiatique. Les autorités iraniennes estiment que le potentiel du passage reste aujourd'hui insuffisamment exploité. Cette volonté s'inscrit dans un mouvement plus large de modernisation de la frontière irano-arménienne. Ces derniers mois, Yerevan et Téhéran ont multiplié les discussions pour simplifier les procédures douanières et augmenter les capacités de transit. L'Arménie poursuit notamment la reconstruction de son poste frontière de Mehri et les deux pays envisagent la construction d'un second pont frontalier afin d'accroître le flux de marchandises. Côté iranien, le statut du poste douanier de Nordouz a également été renforcé afin de lui donner davantage de capacités administratives et opérationnelles. Selon des responsables, le passage pourrait à terme accueillir entre 800 et 1000 camions par jour, ce qui permettrait à l'Iran de renforcer son rôle dans les échanges reliant le Caucase et les marchés eurasiatiques. Fin de ce journal, merci de nous avoir suivis.

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1: Bonjour, vous suivez le journal quotidien d'AIPFM. Liberté immédiate et inconditionnelle pour tous les prisonniers arméniens illégalement détenus par l'Azerbaïdjan. C'est le message conjoint du CCAF et de la mairie de Paris. En septembre 2023, après un blocus de 10 mois, l'Azerbaïdjan a lancé une offensive militaire contre l'Artsakh, forçant 120 000 Arméniens à l'exil. Plusieurs dirigeants arméniens ont été arrêtés alors qu'ils quittaient leurs terres aux côtés de leur peuple. Jugés à huis clos devant un tribunal militaire, en violation des standards internationaux, ils ont été condamnés à de lourdes peines allant jusqu'à la perpétuité. Depuis décembre 2025, aucun organisme international n'a pu leur rendre visite pour s'enquérir de leur état de santé ou de leurs conditions de détention. Une exposition leur donne un visage, la liberté immédiate et inconditionnelle pour tous les prisonniers de guerre arméniens illégalement détenus par l'Azerbaïdjan, une exposition du 31 août au 4 septembre 2026 sur le parvis de l'hôtel de ville de la mairie de Paris, inauguration le 2 septembre à 10h, inscription obligatoire sur internet, le lien est disponible sur les réseaux sociaux de la radio ou du CCAF. La liberté immédiate et inconditionnelle pour tous les prisonniers arméniens illégalement détenus en Azerbaïdjan. Exposition du 31 août au 4 septembre 2026 sur le parvis de l'hôtel de ville de Paris. Quatre personnes arrêtées à Jérusalem pour avoir craché sur le patriarcat arménien, puis libérées sous contrôle judiciaire. La police de Jérusalem a arrêté quatre personnes soupçonnées d'avoir craché sur le site du patriarcat arménien dans la vieille ville de Jérusalem. Trois autres personnes ont été arrêtées pour profanation de tombes musulmanes, rapporte le Time of Israel. Selon la police, les quatre suspects ont été arrêtés sur le champ après avoir craché sur le site du patriarcat arménien. Toutes les personnes arrêtées ont été interrogées, puis libérées sous contrôle judiciaire. Elles sont accusées d'actes susceptibles de constituer une menace pour la sécurité publique. Auparavant, des médias arabes avaient diffusé des images de caméras de surveillance montrant au moins un crachat en direction de la cathédrale Saint-Jacques, principale église du patriarcat arménien à Jérusalem. Dans le même temps, le communiqué de la police laisse entendre que les quatre individus arrêtés auraient pu commettre des actes similaires plus tard dans la semaine. Il s'agirait donc d'au moins plusieurs profanations distinctes du territoire du patriarcat arménien. Trois autres suspects adultes ont été arrêtés en lien avec la profanation de tombes musulmanes. La police a diffusé une vidéo montrant trois personnes s'approchant d'une pierre tombale, dont deux qui la piétinaient. Les sept suspects ont été remis en liberté sous contrôle judiciaire après leur interrogatoire. La police poursuit son enquête et les profanations de lieux de culte dans la vieille ville de Jérusalem se poursuivent. Un complexe unique en son genre de serres automates dans une région arménienne équipée d'intelligence artificielle et de robotique et de solutions de pointe a été inauguré dans le village de Noryedesia dans la région d'Aragasnots en Arménie. Le système intelligent installé dans le complexe scanne l'ensemble de la serre, collectant et analysant toutes les données relatives au nombre de tomates, à leur maturité et à l'état des plants et même à la présence d'insectes nuisibles. Dans cette serre ultra moderne, les tomates sont cultivées dans un environnement propre grâce à un substrat de fibres de coco. Tous les nutriments nécessaires sont apportés aux plantes par un système d'irrigation goutte par goutte. Actuellement, la serre produit environ 18 à 20 tonnes de récolte par jour, exportées quotidiennement vers différents pays du monde, la Lettonie, la Bulgarie, la Roumanie, les Émirats Arabes Unis et bien d'autres. Dans un avenir proche, le volume de production devra atteindre environ 40 tonnes par jour. À proximité de la serre déjà en activité et toujours sur une superficie de 10 hectares, les travaux de construction d'un nouveau complexe de serre ont débuté. Il est également prévu d'y aménager une zone de production dédiée à la fabrication des emballages. L'Iran veut accélérer le transit à sa frontière avec l'Arménie. l'Iran souhaite accélérer le passage des marchandises au poste frontière de Nordouz, principal point de passage terrestre entre l'Iran et l'Arménie. Lors d'une visite sur place, Hossein Fourouzan, secrétaire du Conseil suprême iranien des zones économiques franches et spéciales, a appelé les différentes administrations à mieux coordonner leurs actions et à simplifier les procédures douanières. L'objectif est notamment de réduire le temps d'attente des camions et de faciliter l'exportation et le transit des marchandises. Téhéran souhaite également renforcer les infrastructures du port de Nordouz, considéré comme stratégique pour les échanges entre l'Arménie, mais aussi au-delà avec les pays de l'Union économique eurasiatique. Les autorités iraniennes estiment que le potentiel du passage reste aujourd'hui insuffisamment exploité. Cette volonté s'inscrit dans un mouvement plus large de modernisation de la frontière irano-arménienne. Ces derniers mois, Yerevan et Téhéran ont multiplié les discussions pour simplifier les procédures douanières et augmenter les capacités de transit. L'Arménie poursuit notamment la reconstruction de son poste frontière de Mehri et les deux pays envisagent la construction d'un second pont frontalier afin d'accroître le flux de marchandises. Côté iranien, le statut du poste douanier de Nordouz a également été renforcé.

0: le retour. Un mot simple en apparence, mais qui porte en lui des siècles d'exil, de mémoire et d'espérance. À travers le monde, de nombreuses communautés déplacées, persécutées ou contraintes de quitter leur terre ancestrale, continuent de faire vivre cette idée du retour comme un horizon possible. Chez les Arméniens, cette question traverse toute l'histoire contemporaine. Depuis des générations, la diaspora entretient un lien profond avec la terre ancestrale et des structures comme Repat Armenia accompagnent aujourd'hui celles et ceux qui souhaitent s'installer durablement en Arménie en facilitant leur intégration et leur rapatriement. Mais la question du retour prend une dimension encore plus complexe lorsqu'il s'agit de l'Artsakh, car au-delà du désir légitime de retrouver une terre perdue, se pose ici la question fondamentale du droit au retour d'une population qui a été déplacée de force après des années de guerre, de blocus et d'attaques contre les civils. Contrairement à d'autres dynamiques de rapatriement volontaire, le retour des Arméniens d'Artsakh demeure aujourd'hui confronté à une réalité politique et sécuritaire majeure. Comment revenir sur une terre dont la population a été expulsée et où les garanties de sécurité n'existent pas ? Cette réflexion dépasse d'ailleurs le cadre des Arméniens. D'autres peuples chrétiens du Moyen-Orient, eux aussi marqués par les persécutions, les déplacements forcés et les massacres, portent cette même aspiration. C'est notamment le cas des Assyriens et des Chaldéens, qui comme les Arméniens ont été victimes du génocide de 1915 et qui cherchent aujourd'hui à renouer avec leur terre historique de Mésopotamie. Pour répondre à cet enjeu, Dylan Admat a fondé l'ONG The Return, le retour, une organisation internationale présente en France et en Irak, dont l'objectif est d'accompagner et de faciliter le retour des chrétiens et des minorités du Moyen-Orient vers leur terre d'origine. Dans cette émission, nous allons entendre le témoignage de Dylan Admat, franco-irakien d'origine chaldéenne, qui a lui-même fait le choix de quitter la France pour retourner vivre en Irak afin de contribuer à la renaissance de ses communautés sur leur terre ancestrale. Cette prise de parole a été enregistrée lors du festival Yalla, organisé à Paris par l'Œuvre d'Orient. Écoutons ce regard sur ce défi immense, permettre le retour des populations chrétiennes sur leur terre irakienne, préserver une présence millénaire et transmettre aux générations futures l'idée que l'exil n'est pas toujours une destination définitive.
1: En m'invitant à ce festival, l'Œuvre d'Orient m'a posé une question très simple. Après l'exil, un retour est-il possible pour les chrétiens d'Orient et d'Irak en particulier ? Alors je vais vous le dire tout de suite, la réponse est oui, clairement oui. Donc ce retour est possible et c'est un message que je vous apporte aujourd'hui. Alors évidemment, la réalité est plus nuancée que ça. Vous savez bien que on vient d'un pays un peu compliqué. La situation n'est pas toujours simple pour les chrétiens en particulier. Et voilà. Mais c'est possible. Et puis ce choix, finalement, je l'ai fait moi-même. Ce choix du retour, j'ai grandi en France. J'ai vécu 28 ans ici, à Nantes en particulier, et je suis retourné m'installer là-bas où en fait j'y suis allé puisque j'avais quasiment jamais vécu en Irak en 2019, et c'est là-bas qu'on a cofondé une ONG avec certaines personnes présentes ici, Loretta, qui s'appelle tout simplement Le Retour. Voilà, on a réfléchi à comment on pourrait appeler cette ONG et Le Retour tout simplement pour être droit au but. Je suis pas marseillais, hein, mais il faut être clair sur ce message, c'est que on veut revenir, on va revenir, et c'est possible de le faire. Donc, de quoi on parle déjà ? Des chrétiens en Irak, c'est à peu près aujourd'hui 130 000 personnes, un peu moins peut-être même. Vous verrez dans la presse des chiffres un peu plus gonflés, 200, 300, 400 000, qui sont malheureusement plus très vrais. Et en fait, on est 130 000 sur une population de 46 millions d'habitants. Donc ça fait 0,3% de la population irakienne aujourd'hui. Il y a

20 ans, 25 ans, avant la guerre de 2003, on était à peu près 1 million, voire un peu plus, sur une population deux fois moindre. Donc, vous voyez l'évolution démographique qui est quand même dramatique. On a perdu 90% de notre population en un peu plus de deux décennies. Et aujourd'hui, notre diaspora se trouve donc en partie ici en France, mais aussi beaucoup aux États-Unis, en Suède, en Allemagne, en Australie et dans d'autres pays. On a, ne serait-ce qu'à Détroit, par exemple, on a une communauté principalement chaldéenne, assyro-chaldéenne, mais disons de l'église chaldéenne, d'à peu près 200 000 personnes, et c'est-à-dire plus que dans tout l'Irak, juste à Détroit dans le Michigan. Alors, qu'est-ce qui a provoqué cet exode massif? C'est une suite de guerres et de crises. Alors, la dernière, c'est celle d'il y a 2 mois. Hein. On était sous les drones iraniens, israéliens, américains, miliciens, chiites. Alors, on était au milieu de tout ça. Mais avant ça, il y avait l'organisation de l'État islamique. Il y a des personnes présentes ici qui ont vécu cet exil directement, qui ont quitté Mossoul du fait de l'arrivée de l'État islamique, Mossoul et la plaine de Ninive, en 2014, et puis avant ça, la guerre de 2003, et ce conflit confessionnel qui s'en est suivi, un État failli en Irak, provoqué par cette intervention de 2003, et puis avant ça, l'embargo, 12 ans, 13 ans d'embargo contre l'Irak, qui finalement est pire qu'une guerre, hein, puisqu'on perd tout, il reste plus rien, on n'a même plus accès aux besoins les plus primaires. Et puis avant ça, la guerre en Irak, la dictature, et puis plein d'autres épisodes tragiques de la vie politique irakienne et plus largement du Moyen-Orient. Et en fait, si on repart un peu plus loin, il faut parler du génocide de 1915. Donc vous connaissez le génocide arménien, mais c'était pas uniquement un génocide arménien. C'était tous les chrétiens de l'Est de l'Anatolie qui ont été visés. On parle d'à peu près 3 millions de morts. Donc la moitié d'Arméniens, et puis l'autre moitié des Assyriens, Chaldéens, Syriaques, des Grecs antiques. Et c'était 3 millions de chrétiens sur une population de 13 millions d'habitants. Donc si on en suit la croissance démographique naturelle de la Turquie, aujourd'hui il y aurait 20 millions de chrétiens dans l'Est de la Turquie. En réalité, ils sont moins de 1000 aujourd'hui dans toute la Turquie. Il y a plus d'expatriés chrétiens qui vivent en Turquie, européens ou autres, que de chrétiens autochtones de la région. Donc, vous voyez, en fait, ici, on est à la fin, malheureusement, d'un processus qui est très ancien, d'effacement du christianisme au Moyen-Orient. On voit des situations très similaires en Syrie, au Liban, où la situation est effectivement dramatique. Alors, les chrétiens irakiens, qui sont-ils? On l'a dit, assyro-chaldéens, syriaques, tout ça, c'est des descendants de l'église de l'Orient, qui s'est ensuite divisée au fil des siècles, mais c'est l'église de l'Orient. C'est saint Thomas qui a évangélisé donc le Moyen-Orient, la Mésopotamie, puis qui a continué son chemin jusqu'en Inde, en Chine. Et à une époque, l'église de l'Orient s'étendait de la Syrie actuelle jusqu'à la Chine. Et aujourd'hui, ceux qui restent de cette église sont les Assyriens, Chaldéens, Syriaques, qui parlent l'araméen. Et en cela, on n'est pas uniquement un groupe religieux, on est un groupe ethno-religieux. On n'est ni arabe, ni kurde. On a pu être arabisé en partie, mais en fait, on est une population différente, indigène, autochtones, descendants des Assyriens, Babyloniens, Chaldéens, des Sumériens, de tous ces peuples anciens. Et on parle toujours l'araméen, le néo-araméen. Pour être précis, on a donc des enseignants qui sont très précis là-dessus. Joseph, notre ami qui est ici, c'est le néo-araméen oriental. Donc il y a l'occidental et l'oriental. L'occidental, c'est pas l'Europe, hein, c'est en gros tout ce qui est Syrie, Turquie. Et puis nous, c'est plutôt est de la Turquie, Syrie, Iran. Enfin, voilà, c'est les deux grandes branches de l'araméen. Et c'est notre langue vernaculaire. Donc on l'appelle la langue de Jésus. Et aujourd'hui, c'est notre langue à nous pour une grande partie des chrétiens de l'Irak. Donc c'est ça qu'il faut comprendre, c'est qu'on n'est pas une population invitée dans ce pays. On est la population originelle de l'Irak. Et on n'est plus que 0,3% de cette population. Alors, quand on a dit ça, on peut comprendre pourquoi on a eu cette envie de retour, cette envie de revenir au pays. C'est dans ce contexte qu'on a créé l'ONG Le Retour,
The Return, on utilise le terme en anglais, ou Dalta en araméen. Et le constat était simple. Si on veut maintenir une présence chrétienne en Irak, il faut bien sûr que ceux qui sont encore là-bas restent, mais finalement, quand on sait que 90% de notre population n'est plus en Irak, eh ben, il faut aussi viser ces personnes-là. Et ces personnes-là sont souvent très bien intégrées dans leur pays d'adoption, ici, en Amérique du Nord, ailleurs. Mais le vivier, disons, le potentiel de croissance démographique n'est pas seulement en Irak, il est aussi en diaspora. Donc ça fait écho, bien sûr, à mon histoire personnelle. Je vous l'ai dit brièvement, je suis né en Irak en 90. Ma famille est arrivée en France en 91, donc je m'en souviens pas. Hein. Mais on s'est installé à Nantes, j'ai grandi à Nantes, et puis un peu à Paris sur la fin. Et puis, bon, j'ai fait des études, j'ai travaillé dans des cabinets d'avocats. Et puis en 2019, j'ai décidé de m'installer en Irak, de retourner en Irak, mais d'y retourner pour y vivre, pas simplement pour visiter le pays. Et donc c'est un choix qui est pas forcément évident, mais finalement qui est moins difficile qu'on l'imagine. Et c'est une discussion qu'on a beaucoup avec les membres de la diaspora. Finalement, c'est un choix de vie, c'est un arbitrage à faire. Et vous savez, choisir, c'est renoncer. Donc il faut savoir ce à quoi on est prêt à renoncer. Et donc on renonce à certaines choses, hein, forcément une carrière peut-être, on renonce à un système de services publics, un système, un État qui fonctionne à peu près. Voilà, c'est ces choses-là. Et puis à des amis, des gens avec qui on a grandi. Mais on retrouve autre chose, on retrouve nos racines, on retrouve notre communauté, notre langue qui redevient ma langue vernaculaire du quotidien, là-bas. Donc là-bas au quotidien on parle l'araméen. Alors j'ai en plus dû apprendre l'arabe et le kurde parce qu'on a cette complexité supplémentaire, c'est qu'il faut parler au moins 3 ou 4 langues pour pouvoir vivre en Irak. Mais ça vaut le coup, c'est un plaisir. Et donc c'était une envie profonde que j'avais, mais également pour moi un devoir pour la communauté, pour le pays, alors la communauté au sens large ou au sens restreint, ça dépend, pour la communauté des chrétiens qui vit là-bas, et pour le pays en général. Donc je me disais, moi je passe 10 heures par jour à travailler, alors pourquoi ne pas exploiter ce labeur pour faire quelque chose d'utile dans mon pays. Et dès lors qu'on en a conscience, j'ai envie de dire, ça devient une obligation morale, quasiment. En tout cas, c'est comme ça que je l'ai perçu, et c'est ce qui m'a motivé à aller là-bas. Alors, c'est pas du tout un sacerdoce, on a une belle vie hein, là-bas, c'est... bon, c'est différent, c'est un mode de vie différent, mais au quotidien, on est quand même plutôt heureux. On a une vie sociale, une vie humaine extrêmement riche, et ça, on pourra en parler peut-être... durant nos échanges, mais c'est quelque chose qui s'est peut-être un petit peu perdu dans le monde, et même sûrement dans le monde occidental. C'est une forme d'individualisme exacerbé qui fait que beaucoup de gens ne sont plus si heureux que ça, et je parle pas de gens qui sont venus de nos pays hein. Les Européens, les Occidentaux eux-mêmes on souffre aujourd'hui, je pense, d'une forme d'individualisme et de consumérisme peut-être, et donc ça c'est quelque chose qu'on retrouve différemment là-bas. Il y a encore l'humain qui existe. C'est pas une société individualiste, c'est une société holiste, et ça change tout. Ça fait une très grande différence. J'ai l'impression d'avoir rajeuni moi en allant là-bas. Et c'est pas moi qui le dis, c'est les gens qui me le disent. Alors peut-être que j'avais des traits tirés par le métro parisien, mais c'est pas impossible. Et donc on a créé cette ONG en 2023. On est parti d'un constat, beaucoup de gens veulent revenir, des gens de la diaspora, mais ils savent pas comment s'y prendre. Et puis c'est pas naturel finalement, parce que quand on quitte son pays pour des raisons légitimes, parce qu'il y a la guerre, parce qu'il y a une dictature, c'est pas du tout évident de se dire tiens, on va peut-être retourner dans un pays qui paraît moins bien sur le papier. Donc l'idée principale, c'était de normaliser cette idée du retour, et je pense qu'on est déjà en train de le faire. Donc voilà, l'objectif c'est de promouvoir le retour, faciliter le retour, le permettre, l'accompagner au cas par cas pour toutes ces personnes de la diaspora qui décident un jour ou l'autre ou envisagent
de rentrer. Donc concrètement, on a une grosse action de communication. Donc si vous suivez nos réseaux sociaux, donc c'est en anglais principalement, The Return sur Facebook, Instagram. Voilà, pour nous c'est l'activité pas principale, mais en tout cas qui dépasse un peu tout le reste et qui est absolument importante parce qu'il faut parler de cette question du retour comme d'une évidence. Voilà. Ensuite, c'est un accompagnement. Ce qu'on fait, c'est un accompagnement matériel, administratif. Donc, on a des gens qui sont partis, qui ont quitté le pays dans les années 70, qui ont jamais renouvelé leur papier d'identité. Aujourd'hui, on a leurs enfants ou leurs petits-enfants qu'on pensait être complètement intégrés, mais qui le sont d'ailleurs, mais qui ont cette frustration de ne pas avoir vécu dans leur pays d'origine, qui ne connaissent leur pays qu'à travers les histoires de leurs parents ou de leurs grands-parents, et qui ont envie de le redécouvrir. Et ça, c'est extrêmement important, parce que ces gens-là viennent avec un regard neuf, un potentiel important. Ils ont grandi dans le monde occidental et ils veulent revenir. Par contre, ils connaissent rien. Ils parlent pas les langues locales. Ils ont pas de papier d'identité. Ils savent pas par où commencer. Il y a pas de plan du métro. Accrochés partout, voilà, il faut quelqu'un qui les accompagne. Moi, j'avais cette chance d'avoir ma famille qui a joué ce rôle, mais finalement, la plupart des gens dans la diaspora n'a personne sur place, n'a plus personne. Comme je vous l'ai dit, 90% de la population est partie, de la population chrétienne. Donc, ce qu'on fait, c'est qu'on accompagne les gens. Ça peut être retrouver la nationalité irakienne, investir dans une résidence, trouver un travail, et puis ensuite ça dépasse l'aspect administratif, c'est une intégration sociale, retrouver une communauté, les aiguiller vers les églises où ils vont trouver d'autres personnes. On a écrit un guide pour ça, un guide d'une cinquantaine de pages. Donc certains ici ont participé à l'écriture de ce guide pour les accompagner de A à Z. Comment on prend le taxi en Irak, comment on paye ses factures. On est dans une société où tout se fait en cash, par exemple. On n'utilise pas la carte bancaire, on a des volontaires ou des gens qui ont pu y aller en Irak et qui peuvent en témoigner. Il faut avoir beaucoup de cash sur soi. Et voilà, on a d'autres projets. On a ouvert un espace de coworking là-bas, comme on pourrait en trouver ici dans les quartiers un peu bobos à Paris, pour que les gens de la diaspora puissent venir s'installer là-bas sans perdre leur emploi, sans avoir cette problématique de « il faut que je trouve un boulot en Irak ». Et un de nos grands projets à moyen terme, c'est de construire un centre d'accueil, d'orientation pour les revenants. Donc on est aux prémices de ce projet aujourd'hui. On devrait avoir un terrain et on organisera une levée de fonds pour ça. Donc il y aura des logements temporaires pour les gens qui reviennent, il y aura un espace de coworking, des bureaux pour les entrepreneurs de la diaspora, des avocats qui vont les accompagner, un lieu de vie, voilà, tout un centre d'accueil qui sera à Ankawa, qui est aujourd'hui le point d'entrée du pays pour les chrétiens. Et enfin, une dernière activité qui est très importante, qui est complémentaire de tout cela, c'est l'activité de lobbying, de plaidoyer. Et ça se fait à la fois en Irak et dans le monde. On a cette dimension droit au retour des chrétiens. Il faut expliquer que ça fait partie de ces droits de l'homme dont on parle beaucoup, mais qu'il faut concrétiser à l'échelle irakienne. Donc on sensibilise à cette question, et puis ma participation aussi ici fait partie de cette activité de plaidoyer pour la cause du retour, et c'est extrêmement important. On travaille beaucoup avec des gens à Bagdad et à Erbil, donc au gouvernement fédéral irakien et le gouvernement du Kurdistan irakien, pour sensibiliser les décideurs locaux à cette question. Alors, qui sont les revenants? On a des profils très variés. On a trois grands profils, je dirais. Des retraités, des gens qui sont partis quand ils avaient 20 ou 30 ans et qui aujourd'hui, à 60, 70 ans, veulent revenir dans leur pays pour passer leurs belles années de vie là-bas. C'est un premier profil. Ceux-là n'ont pas forcément besoin de beaucoup d'aide, mais c'est toujours bien de les accompagner. On a des jeunes qui partent de zéro, comme je vous l'ai dit, qui parlent pas les langues, ou alors ils parlent l'araméen comme nous, mais qui sert à rien pour l'emploi là-bas, malheureusement, et donc il faut les aider, leur donner des cours de langue, leur trouver un logement, un emploi,
Et eux, c'est des gens qui sont très intéressants parce qu'ils ont une conscience profonde du drame que l'on vit, du risque existentiel qui pèse sur notre communauté. C'est-à-dire que dans quelques générations, si on en suit la décroissance démographique des chrétiens là-bas, on pourrait disparaître. Et donc les jeunes qui reviennent de la deuxième ou troisième génération ont cette conscience politique forte qui est très importante. Et on a ensuite un profil un peu plus intermédiaire et qui pour moi correspond au gros du contingent des revenants. C'est les gens qui sont partis il y a 15 ou 20 ans, qui ont souvent se sont à peu près intégrés dans leur pays d'accueil et qui ont encore des souvenirs vivants de leur pays d'origine et qui peuvent revenir sans que ça soit quelque chose d'extrêmement difficile. Ils connaissent les langues, ils ont souvent encore peut-être un logement, souvent de la famille, et ceux-là finalement font partie du gros de ces 90% de chrétiens qui sont partis, et c'est ceux dont le retour peut être plus pérenne. Voilà, chacun a ses besoins spécifiques. On essaye d'accompagner chaque profil selon ses besoins. Et encore une fois, le besoin principal, c'est de normaliser l'idée et d'accompagner moralement ces personnes. Alors, l'Irak, la stabilité est précaire. Hein, vous l'avez vu ces derniers mois. Et puis, vous en avez d'ailleurs subi des conséquences avec le prix de l'essence à la pompe. Hein. Vous l'avez plus subi que nous, d'ailleurs, là-bas. Alors, est-ce que c'est une contradiction? Les gens me posent cette question. C'est pas contradictoire de pousser les gens à revenir dans un pays plus ou moins en guerre, alors que les gens veulent toujours partir? Et ben, pas forcément. Alors, il y a des causes profondes qui explique le départ, bien sûr, c'est les traumatismes du passé, l'État islamique, les assassinats des années 2000, les guerres, la dictature. Et les chrétiens ont toujours été au premier plan de ces les premières victimes finalement, les plus exposées. Et les gens veulent partir parce ils ont pas confiance en l'avenir. Ils se disent bon bah tous les 10 ans il y a un nouvel État islamique, il y a une nouvelle guerre, il y a quelque chose qui se passe. Voilà, mais il y a aussi des motivations communes, bien sûr, au reste de la population. Un État qui est faible depuis 2003, la corruption, les services publics qui en pâtissent, évidemment. Mais le retour, il y a des motivations plus profondes à ce retour. Alors la motivation, bien sûr, c'est l'attachement à la terre, à l'histoire, au patrimoine, l'identité aussi, la perte d'identité qui s'opère nécessairement quand on émigre, quand on quitte son pays. Et il y a ce que j'appelle des catalyseurs à ce retour, qui sont pas les motivations premières, mais qui accélèrent ce mouvement. Et ces catalyseurs sont les crises du monde occidental. Et alors, à chaque fois qu'on a un potentiel revenant, on fait un entretien avec lui pour essayer de comprendre ses motivations et pouvoir le guider de la meilleure manière. Et parmi les motivations qu'il mentionne, on a les crises morales de l'Occident. Et beaucoup de choses sont citées là-dedans. On a les crises économiques. C'est plus difficile aujourd'hui de prospérer, disons, qu'il y a 30 ans ou 40 ans. On a notamment des gens aux États-Unis qui sont arrivés dans les années 70, 80, qui ont acheté une maison à 100 000 dollars avec un salaire par foyer. Aujourd'hui, la maison vaut 3 millions de dollars. Ils payent plus de taxes qu'ils ont de revenus, de taxes foncières. Et donc, les gens n'arrivent plus à vivre, hein, concrètement. Et puis, il y a les crises, donc on l'a dit morale, mais religieuse aussi. La perte, le déclin du christianisme d'une certaine manière, de la foi des gens. Le christianisme est presque ringardisé dans une partie du monde occidental. Moi-même, j'ai grandi à Nantes dans les années 2000, et j'étais dans une école chrétienne. Quand on disait qu'on allait à la messe, on se moquait de nous. Donc, il y a plein de raisons, évidemment. Mais en tout cas, le constat est là et malheureux. Et donc, comment ? Oui. Alors là, ça pourra même faire l'objet de toute une autre discussion, parce que c'est un sujet profond. Et alors, en tout cas, les gens le perçoivent. Et paradoxalement, moi, j'arrive plus à vivre ma foi pleinement en Irak qu'en France, quand j'y vivais encore. Voilà, c'est le constat aujourd'hui. C'est étonnant, pas tant que ça. Le fait religieux est toujours très présent
là-bas, en général, il n'y a pas de personne qui n'a pas de religion là-bas. Ici, la dernière étude, il y a un an et demi, je crois, la grande étude sur la religiosité en France, 50% des gens se disaient athées, 30% catholiques, 10% musulmans. Alors, on pose souvent la question des leviers d'action dans le cadre de cette démarche de retour. Alors, il y a en premier lieu les gens de la diaspora qui sont concernés. Alors, moi, je leur dis, je parle aux jeunes, je leur dis, mais venez, ne serait-ce qu'une fois, visiter le pays de vos parents, et puis ensuite, vous en faites ce que vous voulez. Et c'est le cas, beaucoup le font. Il y a de plus en plus d'organisations de jeunes dans la diaspora qui organisent des voyages et qui créent ensuite des vocations. Alors, pour revenir, ça peut être temporairement, ça peut être un peu plus longuement. Mais voilà, il faut ce premier pas. Là encore, on a des gens ici qui ont quitté le pays. Notre ami, il n'avait pas remis les pieds là-bas en 44 ans. Et après 44 ans, en fait, c'est quelque chose de fort, mais en même temps, 44 ans sont passés. 44 années sont passées. Et puis, il faut réussir à transmettre ça, maintenant, à la deuxième génération, à la troisième génération. Sinon, le lien se perdra pour toujours. Et voilà, on ne pourra pas y faire grand-chose. Donc, bien sûr, notre communauté. Ensuite, il y a un soutien et on a besoin de soutien pour cette cause en termes de visibilité. Donc, toute présence médiatique, en ligne ou dans les médias plus traditionnels est absolument importante pour nous. Il y a l'aspect diplomatique aussi, on essaye de discuter avec tous les décideurs publics locaux et internationaux. Il faut intégrer cette question du retour de la présence chrétienne en Irak et au Moyen-Orient plus largement dans toutes les relations bilatérales. Donc, quand il y a un événement ici avec l'État irakien, avec le gouvernement du Kurdistan, avec la Syrie, l'Iran, eh bien, il faut intégrer cette question des chrétiens. Il y a, par exemple, récemment, le président syrien qui a été accueilli ici à Paris. Il faut que la question des chrétiens soit une condition sine qua non à toute forme préalable à toute forme de soutien. Il faudrait. Donc, on essaye de travailler là-dessus. Ça prend du temps. Ça se fait pas en quelques jours. Il faut beaucoup de travail de fond. Et enfin, bien sûr, le soutien financier. Et là, on peut pas ne pas citer l'œuvre d'Orient qui a été notre premier soutien financier quand on s'est créé en 2023, qu'on remercie, sans qui on n'aurait pas pu ne serait-ce que lancer nos activités. Et donc ce soutien a été très précieux et conforme à la vocation de l'œuvre d'aider les chrétiens sur place à rester. Et puis finalement, aujourd'hui, c'est une nouvelle dimension à revenir. Donc le retour des chrétiens en Irak n'est pas un rêve irréaliste. C'est pour moi aujourd'hui une nécessité vitale. Il ne s'agit pas seulement de préserver une foi, mais de sauver finalement une culture, une mémoire et tout un peuple.

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1: Bonjour et bienvenue à l'émission Au fil des pages, qui est consacrée à un jeune artiste, pianiste, qui a décidé de consacrer une nouvelle fois un album aux airs de Rachmaninov. Il s'agit de Jean-Paul Gasparian, avec son album s'intitulant tout simplement Rachmaninov, paru sous le label Évidence. Troisième album du pianiste, c'est la musique de Sergueï Rachmaninov qui est mise à l'honneur par l'interprétation de Jean-Paul Gasparian. Jeune pianiste qui possède un parcours bien rempli. La musique a toujours fait partie de sa vie. Issu d'une famille de musiciens, ils décèlent très rapidement le talent de leur fils qui entrera au Conservatoire National Supérieur de Musique et de Danse de Paris à 14 ans et obtiendra en 2015 son master. Il ne s'arrêtera pas là puisqu'il poursuit son perfectionnement de jeu pianistique auprès d'Eliso Virsaldadze ou bien Jacques Bouvier, Michel Béroff, Michel D'Alberto ou Claire Désert. Par ailleurs, il fut plusieurs fois lauréat. Nous pouvons citer entre autres celui de Brême en Allemagne en 2014, Hastings en Angleterre en 2013. À cela, il faut ajouter le soutien d'institutions, de fondations telles que la Fondation Laure de Rhin, Safran, Singer Polyak, où il devient membre résident. C'est aussi un homme de scène. Il s'est produit sur bon nombre de scènes françaises et internationales, comme la Salle Cortot, Gaveau, ou Mozarteum de Salzbourg, la Fondation Colarac de Belgrade, ou bien dans des festivals comme le Festival de Chopin de Noho, soliste à Bagatelle. Le choix de Rachmaninov n'est pas un choix anodin pour le pianiste, et ce n'est pas son premier essai pour ce qui est en sortie d'album. Il avait déjà consacré un album au compositeur russe. C'est un compositeur qu'il affectionne singulièrement et occupe une place particulière. Dans ce précédent album, il avait consacré son jeu aux études tableaux opus 39, recueil marquant une rupture dans la composition stylistique, ressemblant à des montagnes russes. Tout type de sensations, de style, traverse ses études tableaux. Avec les morceaux proposés dans l'album qui vous est présenté aujourd'hui, vous allez avoir la même sensation. Les mélodies de Rachmaninov sont emprises de différents sentiments allant du troublé au doux, du torturé au paisible. C'est un tourbillon de sens, d'émotions, de cette âme slave qui passe par différents coloris. Il y a quelque chose de chantant dans la phrasée de ses compositions, de déclamé, d'intense, où la fluidité mélodique donne l'impression d'une expressivité vocale. Rachmaninov s'inscrit dans cette période de musique romantique où nostalgie, lyrisme, mélancolie, pathos font partie de ses partitions. Mais pas uniquement. Puisqu'il a été un artiste tourmenté dans sa vie personnelle avec des épisodes dépressifs. Au sujet de Rachmaninov et de ses œuvres, Bernard Broissard écrit dans le livret accompagnant le CD. Sans doute mieux que quiconque, Rachmaninov incarne, au XXe siècle, la figure du pianiste-compositeur. Mener de front ces deux activités lui parut toujours difficile. Aussi, il alternait les périodes de création et celles où il se produisait sur scène. Toujours plus demandé par les grands orchestres américains, il ne composera durant les 26 dernières années de sa vie que 6 œuvres. Reconnu comme l'un des grands pianistes de son temps et encore considéré aujourd'hui comme l'un des plus influents, l'homme était, tout comme le musicien, d'une stature impressionnante. La figure sévère, volontiers, austère et introvertie. Il fuyait les interviews. Toute sa vie, il traîna le fardeau de son exil de Russie. Ce caractère foncièrement mélancolique, voire dépressif, se reflète dans sa musique. Avare en moments de joie sans nuages. On a vu en lui l'un des derniers représentants du post-romantisme. Le terme, sans doute réducteur, concerne mieux son contemporain Metner, qu'il admirait beaucoup. À bien des égards, son langage a ce point de passion démultiplié, d'intensité émotionnelle, de noirceur et de tristesse abyssale, s'apparente à l'expressionnisme. Ainsi, et au travers de Sonate numéro 2 en si bémol mineur opus 36, la version revisitée de 1931, les moments musicaux opus 16 et trois pièces provenant des préludes, dont Prélude en ré majeur opus 23 numéro 4 et Prélude en si mineur opus 36 numéro 10, et issu de Romance, vocalise opus 34 numéro 14, Jean-Paul Gasparian fait revivre toute l'expression mélodique des œuvres du compositeur russe par le biais d'un jeu profond, expressif, comme les sonates numéro 2 en si bémol mineur opus 36. C'est une richesse thématique à l'intérieur duquel les trois morceaux portent en eux des couleurs différentes. Si le premier thème est de nature fugueuse, le second est quant à lui de nature plus calme, mais non moins tragique, d'un romantisme teinté de lyrisme, pour finir avec un troisième morceau qui revient sur cette frénésie de départ. Les six morceaux de moments musicaux sont teintés quant à eux de différentes expressions, mais convergent tous vers une forme de romantisme, de poétisme, où se mêlent contraste, expression, douceur, contemplation et puissance. Deux préludes,

0: Je vous rappelle le titre, Rachmaninov, de Jean-Paul Gasparian, paru sous le label Évidence. À bientôt.
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Parlez-nous, chers auditeurs, c'est Arène au micro d'IPFM. Ravi de vous retrouver une nouvelle fois comme tous les matins. Alors, au programme aujourd'hui, Anna Akhamian, Joseph Krikorian, Hofsep et Gomidas, ou encore un autre extrait live d'Armin Chik. Mais on commence tout de suite notre voyage musical avec The Bogos de la chanson arménienne, Bogos, depuis qu'il s'est coupé les cheveux. Je veux bien sûr parler d'André avec un titre très rock que l'on s'écoute tout de suite, Nino Yarjan, à bon réveil.

Allez, on continue notre programmation avec une toute jeune chanteuse qui surfe sur la vague R&B, comme Sophie Mreyan ou encore Lilith Hovhannissian. Elle s'appelle Anna Akhamian et attention, elle nous chante Sovoragan Archik Chem. Eh oh, ça va les chevilles? Bon, on l'écoute parce qu'elle est jolie, hein. Anna Akhamian chante Sovoragan Archik Chem. C'est tout de suite sur IBFM.

Allez, on ouvre les portes de la discothèque The Hype FM Loft. Tout le monde peut rentrer, bien sûr, et danser sur Joseph Grigorian. Tché tché, bonne soirée, amusez-vous bien.

C'est un titre que vous m'avez demandé de repasser, chers auditeurs. Je sais que vous l'adorez. Il s'agit du chanteur Hovsep et l'orchestre Komidas. Incheretsir, c'est le titre. Allez, on monte le son. Vous êtes bien sur Hype FM.

Comme promis, et durant les émissions qui vont arriver, je vous passe des extraits du dernier gros concert d'Armen Cic, enregistré fin 2013 à Yerevan. Aujourd'hui, le titre, c'est Mek Mek. Attention, ça décoiffe. N'oubliez pas, bien sûr, de vous recoiffer après. Mek Mek Armen Cic Live, c'est uniquement sur Hype FM.

Mais pourquoi c'est toujours trop court? Bien sûr, c'est pour mieux revenir à l'antenne avec une toute nouvelle programmation musicale. Allez, je vous retrouve très vite sur Hype FM. Prenez du bon temps, passez une excellente journée. Je vous fais plein de batchik. Parior, hachor, bye.

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